Et les deux morceaux qu'on vient d'écouter juste avant, le premier c'est un morceau de Dolly Rocker Movement qui s'appelle The Only One. Celui qu'on écoute à l'instant s'appelle Neam Despartit, d'un groupe qui s'appelle Rasé des Soars.

trois morceaux qu'on vient d'écouter à l'instant. Le premier d'un groupe qui s'appelle Jungle. Le morceau s'appelle Arizona, sorti sur l'excellente compile Music for Furniture. Le morceau qu'on vient de terminer s'appelle The Beginning of the End, d'un groupe qui s'appelle Headache. Le joli piano derrière, c'est Otto A. Totland, et le morceau s'appelle Rift.

même si c'est pas facile de couper en plein moment en plein moment qu'elle chante. Les trois derniers morceaux que j'ai joués, le premier, Ziamat Jamal Trio, le premier morceau de jazz s'appelle I Love Music. Celui d'avant, I Don't Want to Know de John Martin. Ce très beau morceau de Judy Tuke à l'instant, Shoot from the Heart.

Nous rapprochant de la fin de l'émission, je vais parler des trois derniers morceaux que j'ai passés. Le premier, Rare Guest, Hypnotic Therapy, voyage un peu hypnotique pour s'endormir. Morceau d'après, un morceau de Finn qui s'appelle Portal, de cette dernière sortie sur Bandcamp, il me semble. Et qui joue à l'instant, c'est Jenny Harris and the Three Sounds, qui s'appelle Book of Slims.

J'en profite pour vous présenter les deux derniers morceaux que je vais jouer dans l'émission. Celui qui arrive s'appelle Nobody Knows de Pastor T.L. Barrett and the Youth for Christ Choir. Et le tout dernier sera de Nolan Porter, If I Only Be Sure.

On est ensemble pour une petite heure. Gros big up à Lucas pour l'invite. Gros big up à la team Lille. Et gros big up à Unité Centrale pour l'accueil.

Aujourd'hui, on va rester sur du 140 essentiellement. Et on a commencé avec un morceau qui s'appelle Alicia de Mala. Un gros sample bien classique

Juste avant, on s'écoutait Murder Style de Delian Sound. Gros big up à lui. Et là, tout de suite, on est dans Octopathic avec Neblina.

Check. C'est sur ce morceau Babylon Fall de Gotrab qu'on va terminer ce petit set. Merci beaucoup d'avoir écouté. Un grand merci à Lucas pour l'invitation, à toute l'équipe de Lille Radio. Et encore un grand merci à Unité Centrale pour l'accueil. À la prochaine.

c'est Darshan. On se retrouve aujourd'hui pour la 8e émission de Sky Punch sur l'île radio. La semaine dernière, j'avais dit que j'annoncerais le nouvel artiste que j'allais inviter pour cette édition un peu spéciale. Mais malheureusement, je ne l'ai pas fait, donc je vais le faire maintenant. Aujourd'hui, j'invite Glint, un artiste basé à Los Angeles et également membre du duo Zen Model, que je vous recommande et que j'affectionne particulièrement. Glint a sorti son premier projet sur Deleted, un label new-yorkais que je vous recommande vraiment, vraiment. Et allez écouter ce premier projet parce que c'est rapide, ça dure 15 minutes. Donc ça va, c'est plutôt rapide à écouter. Pour résumer un petit peu ce projet, moi j'étais tombé sur la première musique, Two Times Two. Avant que ce soit un projet, c'était juste un son posé comme ça sur SoundCloud. Et j'avais trop apprécié parce qu'il y a ce côté un peu collage sonore, mais d'une manière très émouvante, très touchante, avec des très beaux samples, vraiment des techniques où on emploie un peu des voix pop et un peu de la musique instrumentale collée en même temps avec du field recordings. Enfin, ce qui donne un résultat très très beau et que je vous encourage vraiment à écouter si vous avez le temps. Voilà. Pour le mix, on en parlera pas plus. J'ai pas beaucoup de temps et le mix dure presque une heure, du coup je suis déjà en train de mordre un peu. Donc je vous laisse écouter ça, c'est très chouette. Une fois de plus, je suis trop contente d'avoir invité quelqu'un d'aussi bien sur l'émission. Je vous fais des gros bisous et RDV semaine prochaine au piquet de grève. Voilà, bisous.

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Ouais, ouais, ouais. C'est le collectif Badge, live en unité centrale pour les radios. On est là, Isia, Gat, Dago et d'autres là. On va faire une heure de musique à haute intensité. J'espère que vous allez kiffer.

bulk. On se retrouve le 12 septembre au 8. Merci à Lille Radio. Merci à Unité Centrale. Big up Olivier. See you soon.

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